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1: Je salue à Miami. Bienvenue sur un trip avec le Gros de la Martre.